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Emmanuel. Merci, merci. De prier. En attendant, on va sortir avec cette même ambiance. Mais papa, vous allez juste prier pour que nous puissions rentrer avec la bénédiction. S'il vous plaît, on prie d'abord.